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1: 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Combien y a-t-il d'attentes? Combien cela coûte-t-il de l'heure par jour? 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La chambre est sale. Le lit n'est pas fait. Le robinet fuit. La chasse d'eau est cassée. Il n'y a pas d'électricité. L'ampoule est cassée. La porte ferme mal. C'est trop bruyant. On m'a volé mon portefeuille. Nous sommes pressés. Préparez-moi la note. Pourrait-on descendre mes bagages? Nous sommes pressés. Pourriez-vous nous servir vite? Je n'ai pas commandé ceci. C'est une erreur. Commander des raviolis. Je ne fais que regarder. Donnez-moi un de meilleure qualité. Je n'en veux pas. Faites réfléchir. Gardez-le-moi. Je reviendrai plus tard. Arrêtez-vous. Combien de temps s'arrête-t-on? Ce n'est pas la route indiquée sur le contrat. La route est très mauvaise. Nous nous plaindrons à l'agence. Secours! Dépêchez-vous! Arrêtez la voiture! Que s'est-il passé? Que vous est-il arrivé? Êtes-vous blessé? Est-il des blessés? C'est très grave. Notre bus a eu un accident. Le bus s'est retourné. Le bus est rentré dans un mur. Un docteur. Cette région est interdite. Il y a des soldats chinois.

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Bienvenue dans Solenoid et plus précisément dans la Blender Session 73, l'émission où les frontières musicales passent au mixeur, où les GPS rendent l'âme et où les étiquettes de genre finissent généralement en confetti. Cette semaine, pendant près de 55 minutes, l'équipage du Solenoid vous embarque dans une traversée à haute teneur en curiosité. France, Colombie, Suisse, Italie, Norvège, Angleterre, Égypte, Allemagne, Roumanie. Soit 9 escales, 9 climats et autant de bonnes raisons de ne surtout pas demander « mais c'est quel style exactement ?» Le départ se fera tambour battant avec Pixvae, formidable collision franco-colombienne entre danse traditionnelle, marimba, rock noise et trance collective. Autant dire que le décollage ne se fera pas en pantoufles. Puis la route deviendra plus buissonnière encore avec les ramifications pop expérimentales de Tout Bleu, les visions méditerranéennes hantées de May, les constellations vocales de Caroline Wallace, les paysages suspendus d'Alex O'Donovan, les lignes sensibles de Simon Goff, sans oublier les architectures transliminales d'Aurelia Evgenia. Bref, une mosaïque sonore pleine de secousses, de reflets, de détours et de petites anomalies merveilleuses. Alors que vous soyez aventurier confirmé des playlists indisciplinées ou simple passager clandestin de l'éclectisme sans frontières, attachez vos imaginaires. La Blender Session 73 démarre maintenant sur les émetteurs du Solenopole.

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Vous venez d'entendre Tout Bleu depuis la Suisse avec deux secousses extraites de leur album You Are Tree, une drôle d'arborescence genevoise où les cordes poussent de travers et où la mélancolie finit par faire de la photosynthèse expérimentale. Dans cette Blender Session 73, on le rappelle, notre carte routière a été confiée à un stagiaire sous acide géographique. On passe d'un pays à l'autre sans prévenir, avec un compas aimanté par les musiques qui débordent. Après la Suisse, cap maintenant sur l'Italie, mais attention, pas pour une carte postale avec Vespa, cappuccino et nappe à carreaux. Avec My My My, on descend plutôt dans un théâtre d'ombre, quelque part entre folklore méditerranéen, archives palestiniennes, poussière électronique et rituel en basse lumière.

quitter la Norvège avec Caroline Wallace et son album Eon. Une drôle de machine à piller le temps, quelque part entre jazz aventureux, folk nordique et pierres sonores qui ont clairement plus de choses à raconter que certains animateurs radio. Dans cette Blender Session 73, on le rappelle, notre boussole n'est pas en panne, elle est simplement très imaginative. Après avoir traversé les strates vocales, minérales et presque géologiques de Caroline Wallace, cap maintenant vers le nord et encore plus au nord, direction le Svalbard à 78 degrés de latitude nord, autrement dit un endroit où même les glaçons portent des doudounes. Changement de décor donc, mais pas de logique, on reste dans une émission qui aime les territoires mouvants, les musiques qui écoutent les paysages, les artistes qui transforment la géographie en matière sonore. Avec Alex O'Donovan, basé à Londres, l'Arctique ne devient pas une carte postale glacée. Il craque, il respire, il vibre de l'intérieur grâce à des hydrophones, des géophones, des micros électromagnétiques et autres capteurs pour oreilles très curieuses. Préparez les moufles imaginaires, on embarque tout de suite pour une chambre d'écho polaire avec Alex O'Donovan.

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venons de quitter l'Égypte avec Nada El Chazli et autant dire que le passage n'avait rien d'un simple détour touristique. Voies en suspension, architecture mouvante, mirages électroniques, tensions orientales et avant-garde en embuscade. On était quelque part entre la ville du Caire, le rêve fiévreux et le laboratoire sonore sans blouse blanche. Et comme cette Blender Session 73 adore les diagonales improbables, nous allons maintenant remonter vers l'Allemagne, direction Berlin avec Simon Goff. Changement de latitude, changement de lumière, mais même goût pour les musiques qui refusent de tenir sagement dans leur case. Après les sortilèges vocaux et les courants troubles de Nada El Chazli, place à une écriture plus chambriste, plus électrique, plus tendue aussi, où le violon, les textures électroniques et les résonances intérieures semblent avancer sur un fil. Dans cette émission placée sous le signe de l'éclectisme sans frontières, on passe donc d'un delta imaginaire à une chambre d'écho berlinoise. C'est un peu le principe du solénoïde, prendre un billet Le Caire-Berlin sans bagage en soute, mais avec beaucoup de fréquences dans les poches. Voici donc Simon Goff avec un extrait de son album Sparks.

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0: Et voilà, la Blender Session 73 arrive doucement au terminus. Enfin, doucement, façon solénoïde, avec les pneus encore chauds, la boussole en sueur et le passeport musical couvert de tampons improbables. Pendant près de 55 minutes, nous avons donc traversé une belle zone de turbulence sonore, la France et la Colombie en trance afro-noise avec Pix Vae, la Suisse en arbre mutant et cordes frondeuses avec Tout Bleu, l'Italie reliée en mémoire palestinienne avec My My My, la Norvège en mode temps géologique avec Caroline Wallace, l'Angleterre partie capter les frissons du Svalbard avec Alex O'Donovan, l'Égypte en clair-obscur vocal avec Nada El Chazli, Berlin en chambre d'étincelle avec Simon Goff, puis la Roumanie bizarrement magnifique avec Sharif Abu Amar, avant de terminer sur les lisières sensibles et cinématique d'Aurélia Evgenia. Pour refermer cette caravane musicale à 9 escales, nous avons donc choisi de vous laisser en compagnie d'Aurélia Evgenia, originaire de Haute-Savoie, avec son premier album, une musique de lisière entre piano sensible, brumes ambiantes et microfractures électroniques. Cette Blender Session 73 aura donc confirmé une chose essentielle. Au Solénopole, quand on parle d'éclectisme sans frontières, ce n'est pas une formule pour faire joli sur le passeport. C'est une méthode de navigation, une légère anomalie radiophonique et parfois même une excellente excuse pour passer de la Colombie à la Roumanie en faisant escale en Égypte, à Berlin, au Svalbard et dans quelques zones mentales non homologuées. Bref, une émission en forme de jukebox transcontinentale, de grand 8 sans ceinture de sécurité esthétique, de caravane musicale à tête chercheuse. Merci d'avoir embarqué avec nous dans cette Blender Session 73, émission buissonnière garantie, sans playlist lisse, sans virage annoncé et sans obligation de comprendre tout de suite où l'on vient d'atterrir. Vous pouvez retrouver les chroniques de plusieurs albums diffusés cette semaine sur solénopole.com, histoire de prolonger le voyage sans avoir à refaire votre valise. Tout l'équipage espère que cette radionavigation vous a été des plus agréables et vous donne rendez-vous la semaine prochaine, même antenne, même horaire, pour une nouvelle aventure multipolaire au fond du tunnel. Restez curieux, gardez les oreilles en position panoramique et méfiez-vous des musiques trop bien rangées. Elles cachent parfois une absence totale d'aventure. À très bientôt pour une nouvelle dérive imaginogène.
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4: Oh, Stadler!
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0: Hey, hey, hey, salut à tous amis rockers et rockeuses, vous êtes bien à l'écoute de Rock à la Casbah, émission numéro 924, avec en vedette un retour et un grand plaisir de vous présenter le dernier album des Italiens des Movie Star Junkies. On en reparlera en milieu d'émission. Pour cette émission justement, je suis accompagné de Raphaël, salut à toi.
1: Salut à toi Julien.
0: Et nous retrouverons également l'ami Bruno avec sa chronique Dangerous, et on en profite aussi pour passer le bonjour à Olivier et à Jordan qui ne peuvent pas être présents.
1: Et oui, on salue surtout Jordan qui est dans l'avion en train de partir pour un super mix, pour un gros festival en Hollande.
0: La super DJ qui tourne partout en Europe maintenant, on peut le dire.
1: Elle
0: a dépassé les frontières de l'Ardèche.
1: Ça y est.
0: Au programme de cette émission, Raph, t'es venu avec quoi ?
1: Je suis venu avec des jeunes groupes et avec surtout qui avaient des noms qui me plaisaient.
0: Ok, donc t'as choisi au nom, t'as écouté un peu quand même ou pas ?
1: Non, j'écoute rien moi pour cette émission, rien du tout.
0: Bon ok, ça sera donc une véritable découverte. Quant à moi, je suis venu avec deux groupes français qui font dans le post-punk, on va dire noise, etc. Et aussi une autre retrouvaille, un petit peu comme les Movie Star Junkies, en fin d'émission, si on a le temps. Mais on va débuter avec toi, et pareil, c'est pas si jeune là, j'ai l'impression quand même.
1: Ah, tu vois, tu es tombé dans le piège. Taxi Girl, et oui, c'est pour ça que j'ai choisi ce groupe, parce que j'avais envie d'embêter Bingo avec ce groupe, mais je sentais que s'il était là, on aurait eu une longue conversation, ça aurait embêté tout le monde, les auditrices et les auditeurs, donc on le fait là comme ça.
0: Ah, mais c'est pas le Taxi Girl.
1: C'est pas le Taxi Girl,
0: oh là là.
1: C'est le Taxi Girl de Montréal, et c'est un groupe de filles qui s'est formé en 2022. Elles sont dans une veine garage punk. C'est assez énergique, c'est un garage plutôt cool, hein. Il y a toute cette urgence punk et tout qui est là. L'album Static sort le 26 juin et ça sort sur deux labels, le label italien qu'on aime bien Wild Onion Records et le label canadien Stomp Records. Le single là qui s'intitule Say It, voilà, annonce cet album pour le mois de juin. Vous allez pouvoir découvrir ça, c'est assez frais.

0: Et vous êtes bien dans l'ascenseur Rock à la Casbah, grâce à l'ami Raphaël.
1: Mais arrête, moi j'adore cette drum and bass qui me rappelle bien les années 90. Et c'était assez rigolo, il y a deux morceaux en un dans ce titre Ezo, je sais pas comment on le prononce, mais en tout cas j'aime beaucoup le nom du groupe là, les Bernadette Marys. C'est un nouveau groupe bruxellois qui vient de sortir aujourd'hui même, ce 29 avril, puisqu'on enregistre l'émission le 29 avril à Valence, qui vient de sortir son premier clip, son deuxième clip, et c'est tout frais. Ça, il va y avoir un album qui va pas tarder à arriver dans les bacs. Voilà, c'est un trio, c'est nouveau, et ça mélange comme ça plusieurs séquences dans ce morceau. Moi, je trouve ça quand même assez intéressant musicalement. Voilà.
0: Eh ben, écoute, pas de problème, tu es libre. Ah, on va poursuivre avec un changement quand même d'univers, et on va aller du côté de l'Angleterre à la découverte du nouvel EP du groupe Blood Wizard, qui sort sur le label Sad Club Record. Et l'EP s'appelle Lucky Life, ça sort en vinyle quand même, hein, malgré que ce soit un EP, c'est en édition limitée. Alors les Blood Wizard, en fait, c'est le projet solo folk du leader du groupe de punk de Londres, Cagoule. Il s'appelle Kay Burns, et il avait décidé de créer Blood Wizard pour aller un peu plus explorer ses envies à lui en termes musical. Et moi, j'avais découvert ce groupe avec leur second album qui s'appelait Greening William en 2024, et je l'avais passé dans Rock à la Casbah, et c'est un disque qui m'a vraiment accompagné depuis. Je l'ai gardé en favori, je l'écoute très très régulièrement, et j'étais très en attente de nouvelles choses de leur côté. En fait, ils font une folk un peu onirique, un peu nostalgique aussi, et d'ailleurs ça se reprend aussi dans leur iconographie, dans les vidéos qu'ils proposent. On a toujours l'impression que c'est un peu filmé en Super 8, que c'est, voilà, très nostalgique, et ils s'autorisent même de mettre du vocodeur dans le chant, et ça passe très très bien. Donc je vous propose d'écouter le titre Scared of the Dark.

0: Blood Wizard et le titre Scared of the Dark. Je vous conseille d'aller écouter cette EP Lucky Life et aussi d'en profiter si vous ne connaissez pas ce groupe pour faire un détour sur leur album précédent Greening Williams. On passe à la suite et on reste dans un univers un peu folk.
1: Ouais, complètement folk indie. Écoute, dans les années 2000, c'était pas tout jeune, il y avait un groupe Sin Matters avec Jonathan Morali. J'arrive pas aujourd'hui, hein, je suis désolé. Jonathan Morali qui était à la tête de ce groupe, qui était chanteur-compositeur, qui avait quand même emporté toute la France, en tout cas tous ceux qui étaient fans d'indie et de folk. C'était un groupe important. J'ai souvenir d'Edge Burns qui avait aussi joué avec lui à Valence une fois ou deux dans un des bistrots à côté. Il y a eu 4 très beaux albums de Sin Matters et puis depuis plus grand chose. En tout cas, le leader faisait des petites choses dans son coin, il écrivait pour le cinéma, pour le théâtre, il a fait une BO pour un jeu vidéo, Life is Strange, et puis il y a eu quand même un petit passage à vide, on va dire, un peu plus ou moins long, quoi. Et là, le groupe se reforme, le groupe va continuer, comme on recommençait à tourner, avec un nouvel album qui est attendu, et c'est le retour de Sin Matters avec un premier single qui s'intitule Many Years in the Making et ça sort chez Creature Music. L'album s'appellera Gospel of Some Short et bah voilà, je vous le fais découvrir, c'est très beau comme à son habitude avec Sin Matters.

0: On rejoint notre cher Bruno dans cette chronique Danger House. Salut à toi Bruno.
1: Salut à tous.
0: Deux nouveautés aujourd'hui dans ta chronique avec un groupe qu'on aime beaucoup ici, Escapism.
1: Oui, le groupe de Jens Venenius. Alors la bonne nouvelle aussi, c'est que non seulement ce nouvel album d'Escapism est excellent, mais en plus qu'il bénéficie d'un pressage français grâce à Monotone. Il était disponible jusqu'à là uniquement en import sur Radical Elite et ça faisait un peu mal au portefeuille. L'album est absolument parfait, ça s'appelle Charge of the Love Brigade. On reste dans les canons qu'a l'habitude d'occuper Jens Venenius. Ça sera effectivement ses vocaux, ses textes assez incroyables, ce côté un peu entre suicide, surf et puis un garage rock un peu déstructuré et squelettique. Alors on va écouter le morceau qui s'appelle Black Gold, qui est un des multiples morceaux absolument excellents de ce disque. C'est sorti donc en vinyle chez Monotone, on écoute Escapism.

0: Et après ce morceau d'Escape Ism, une nouveauté, un 45 tours avec les Dynamite Shakers.
1: Oui, Dynamite Shakers qui ont donc signé chez Barclay. Ça, c'était très rétro tout ça pour leur prochain album qui va sortir à la rentrée. C'est le premier single tiré de l'album, ça s'appelle Nightclub, qui est absolument excellent. Alors effectivement, il y a quelques esprits chagrins qui vont expliquer que maintenant ça chante en français, maintenant c'est du téléphone, maintenant c'est de la variété. Non, il y a quand même des compos, il y a de l'énergie, sur scène ils sont toujours aussi bons. Donc voilà, je continue à les défendre, quoi qu'il en soit, c'est des gens adorables. Ils mènent une carrière plutôt intéressante. Le prochain album sort donc à la rentrée, comme je viens de le dire, produit par Lionel Liminana. Et je vous propose donc un premier extrait qui s'appelle Nightclub, qui tire ce futur album.

0: Et vous êtes bien à l'écoute de Rock à la Casbah, émission numéro 924. C'était les Dynamite Shakers, super groupe. Merci à Bruno pour sa sélection. On vous rappelle que vous pouvez le retrouver à Lyon dans son magasin Danger House. Et il est temps d'arriver à notre disque vedette. Et je crois qu'on est vraiment content de retrouver ce vieux compagnon de route, les Italiens de Turin, les Movie Star Junkies, qui ont sorti leur sixième album. C'est pas tant, hein, puisqu'ils existent quand même depuis.
1: Huit en tête.
0: Ah non, j'ai regardé. C'est vraiment le sixième album. Le dernier date de 2020, c'était Shadow of a Rose. Et ce nouvel album s'intitule Walk on Bones et ça sort sur un label aussi dont on parle un peu moins. C'est les Beast Records, le label breton qui soutient le garage australien depuis de nombreuses années. Ça fait vraiment plaisir de retrouver cet album, d'autant plus qu'il est vraiment très très qualitatif.
1: Ouais, Beast Records qui est un des labels les plus prolifiques en France, puisqu'ils en sont à plus de 380 sorties, il me semble, de vinyle depuis qu'ils existent, menés d'une main de maître par Seb, qui tient aussi une boutique de disques à Rennes qui s'appelle Rocking Bones. Les Movie Stars, ils sont de nouveau 5 hein, sur cet album, toujours Stefano Isaiah qui est au chant et mélotron, piano, et qui a cette voix si particulière qui nous emporte à chaque fois dans les Movie Star Junkies. Et puis ce qui est bien, c'est que les Movie Star Junkies, ils ont toujours eu une identité forte, alors qu'ils sont là depuis des années, qu'il y a plein de groupes de garage, que je pense aux Black Lips, quand les Black Lips sont sortis, tout le monde essayait de faire comme les Black Lips, mais les Movie Stars faisaient déjà du Movie Star à cette époque-là. Ils avaient un son beaucoup plus rugueux, j'ai envie de dire, en tout cas beaucoup plus sale sur les premiers disques qui étaient sortis chez Voodoo Rhythm Records. Et là, on peut pas dire que c'est de la pop, hein, mais on revient sur une des sonorités quand même beaucoup plus accessibles, mais qui en font un disque merveilleux aussi à écouter du début jusqu'à la fin, avec toujours des grandes inspirations. En fait, Stefano, il est tout le temps en train de raconter des histoires dans ses chansons. Il est très inspiré par la littérature, entre autres la littérature anglo-saxonne. Je l'ai lu la dernière fois.
0: Son premier album, c'était Melville, en référence donc à l'écrit. Et etc. Poison Street, c'était aussi des références à la littérature américaine, et effectivement c'est toujours truffé de références littéraires, les Movie Star Junkies.
1: Ouais, Steinbeck, c'est un de ses auteurs favoris. En tout cas, une très belle pochette qui est extraite d'une toile qui a été faite par James Johnston, qui lui est, je sais pas si tu le sais, mais c'est le chanteur du groupe Gallon Drunk, est aussi peintre à côté. Donc vraiment, c'est un super disque qui a été pressé en deux éditions. D'ailleurs, il y a une édition limitée en vinyle transparent chez Beast. Vous pouvez aussi vous la procurer. Et puis pour une fois, on va quand même le noter. Parce que quand tu achètes un disque chez Beast, c'est pas cher.
0: Et oui, et c'est de plus en plus rare de trouver des vinyles pas trop chers. En tout cas, vraiment un album à découvrir, les Italiens des Movie Star Junkies. On écoute le titre qui ouvre l'album, Nothing As It Seems, et ensuite on écoutera le titre qui a donné son nom à l'album, Walk of Bones. Mais tout de suite, Nothing As It Seems.

0: Walk on Bones.
1: Les Movistar Junkies, nouvel album sur le label Beast Record. On en écoutera un dernier titre en fin d'émission. On va partir du côté de l'ouest de la France. Bon, on y était un petit peu puisqu'on vous parlait de Beast Records avec deux groupes français. Le premier s'appelle Dead Myth. On vous avait passé un extrait de leur premier album qui s'appelait Shores. Ils sortent leur deuxième album sur le label Tie and Die Records. L'album s'appelle Pain Relief et on va écouter le titre Minorities Ashi. Bon, je sais pas si je le prononce très très bien, vous écouterez dans les paroles si vous trouvez. En tout cas, il me semble que s'ils viennent de Nantes, c'est un trio et ils sont vraiment dans la veine post-punk, un peu rentre dedans. On avait pas mal aimé le premier album et là, ce nouvel album, je suis désolé, j'ai pas trouvé beaucoup de chroniques, ils le sortent dans leur coin, j'ai l'impression. En tout cas, pour l'instant, on n'en parle pas beaucoup, c'est peut-être aussi un petit peu tout neuf. Donc en tout cas, je vous propose d'écouter le titre Minorities Achi.

0: Leave It To Me, le nouveau titre du groupe Swirls, et c'est eux d'ailleurs qui viennent de Nantes et pas les Dead Miss. Eux ils viennent du Havre si mes souvenirs sont bons. Je sais pas si c'est très important
1: la
0: pour les auditeurs,
1: c'est important.
0: Mais quand même dans cette émission c'est vrai qu'on parle beaucoup de géographie. Donc les Swirls c'est le groupe un peu récréatif qui s'est créé en 2022 à la fin de Von Paria, et ils ont sorti finalement un deuxième album, donc ça commence à devenir sérieux et c'est vraiment très très qualitatif. Ça sort sur le label à temps rêvé du roi. L'album s'appelle Surge et le titre qu'on a écouté c'est Leave It To Me.
1: On va continuer avec un titre que tu as choisi, sorti chez Drag City et les White Fans.
0: Eh ben oui, alors les White Fans c'est vraiment un peu dans la veine des groupes qu'on retrouve, qu'on a énormément diffusé dans Rock à la Casbah au début des années 2010, puisque White Fans c'est le groupe de Tim Presley, et à l'intérieur il y avait Ty Segall. C'était vraiment
1: le début, hein.
0: La mode où Ty Segall était en train d'exploser, et White Fans sortait un à deux albums par an. Et puis petit à petit ça s'est un peu délité, et je sais pas s'ils se sont séparés, mais en tout cas White Fans a été silencieux à partir de 2019, et encore ils auraient mieux fait d'être silencieux avant, puisque l'album était vraiment inaudible, hyper expérimental, c'était une catastrophe. Et là ils reviennent, donc c'est Tim Presley de nouveau qui relance White Fans avec un album qui s'appelle Orange, et on va écouter le titre I Came Close Orange for Luck. Et il faut savoir que à la production c'est Ty Segall, donc c'est un peu la team du départ qui s'est reformée, et moi je suis hyper content parce que en réécoutant cet album j'ai réécouté tout ce que j'avais aimé au début, c'est-à-dire ce son un peu T-Rex, un peu 70s, que j'adorais chez White Fans. Donc je vous propose de découvrir I Came Close Orange for Luck.

0: Machinal et portugais de Machinal, sorti chez le First Club Records, le morceau Agony. C'est un single qui annonce l'album Body Transmission, mais on aura le temps d'en reparler dans Rock à la Casbah. On arrive à la fin de cette émission.
1: On vous rappelle que le disque vedette, c'est les Movie Star Junkies Walk on Bones. Et on commence à écouter le titre magnifique Somewhere Below. On vous conseille vraiment d'aller écouter cet album. Vous êtes à l'écoute de Rock à la Casbah. Cette émission est enregistrée dans les studios de Radio Méga à Valence. Et elle est également rediffusée par de nombreuses radios associatives partout en France et ailleurs. On les remercie, on remercie tous les auditeurs qui continuent de faire vivre le rock'n'roll et vous pouvez nous retrouver également sur casbah-record.com.
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0: Les radios associatives en France jouent un rôle fondamental dans le paysage médiatique depuis plus de 40 ans, offrant une alternative précieuse. D'abord, elles sont un vecteur de pluralité culturelle et sociale, avec une formidable diversité des contenus. Elles assurent la diversité des voix et des opinions. Elles offrent une vitrine aux cultures locales, aux artistes indépendants et aux courants musicaux moins diffusés dans les circuits traditionnels. C'est souvent sur ces antennes que vous pouvez découvrir des genres musicaux plus rares ou entendre des émissions consacrées aux problématiques sociales, politiques ou environnementales. Ensuite, elles sont un acteur clé de la communication sociale de proximité. En tant que structure locale, les radios associatives favorisent l'expression des citoyens. Elles permettent aux habitants de prendre la parole sur des sujets qui les concernent directement, qu'il s'agisse d'initiatives locales, de débats citoyens ou de l'organisation d'événements culturels. Cette dimension participative est essentielle dans des territoires parfois délaissés. Et enfin, les radios associatives jouent un rôle important dans l'éducation aux médias et dans la formation des jeunes. Elles forment de nombreux salariés et bénévoles au métier de la radio et participent activement à la transmission des compétences techniques et éditoriales. Ce rôle d'éveil critique et d'apprentissage est d'autant plus précieux à une époque où la défiance envers les médias grandit. En somme, depuis plus de 40 ans, les radios associatives constituent un espace de liberté, de diversité et de proximité dans un paysage médiatique souvent standardisé. Elles sont un outil indispensable pour la vitalité culturelle et citoyenne en France. Mais tout cet édifice, tout cet espace de liberté est sur le point de vaciller, ou pire, sur le point de disparaître à cause d'un projet de loi de finances mortifère qui prévoit de réduire de 30% le fonds de soutien à l'expression radiophonique, socle du financement des radios associatives depuis les années 80. 70 à 80% des radios associatives sont menacées de fermeture et plus de 800 emplois risquent d'être supprimés.
1: Bonjour à toutes, bonjour à tous, bienvenue dans le Grand Bazar. 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

Et nous allons démarrer le grand bazar de cette semaine avec un nouvel extrait du dernier album d'Arthur Satan, Journey That Never Was, et qui va nous interpréter le titre To Please You All, Arthur Satan.

Smile Past, interprété par le groupe Totoro, qui arrive là avec son nouvel album So Far So Good, qui a vu le jour le 3 octobre dernier. Nous allons continuer toujours dans les nouveautés, toujours sur l'écho et toujours sur le 88.5 avec The Big Speakers, issu du tout dernier album du duo réunionnais Pamplemousse, sur le troisième album, Porcelain, qui avait vu le jour fin septembre.

équipe de foot Melting White Fox, issue de leur toute dernière production, Smell Talk Modulor, paru le 3 octobre dernier. On va terminer la première partie de ce grand bazar avec un petit retour en arrière et la soirée de vendredi dernier pour le ex Tenebris Lux à la Chapelle des Chœurs à Montpellier.

Vestige, les titres Envy. Pour terminer la première partie de ce grand bazar, nous allons continuer dans les nouveautés avec les Charlie Fiasco et leur nouveau titre Sur la grève. Puis un petit retour en arrière également des Charlie Fiasco avec Petit excès de la vie ordinaire. Et pour suivre et enchaîner, Mauvaise pioche, Déboussolé, titre issu également de son tout dernier album. Mais tout d'abord, les Charlie Fiasco.

Déboussolé, interprété par Mauvaise Pioche. Nous allons continuer toujours sur l'écho, toujours sur la 88.5 avec un petit retour en arrière et un extrait du premier album du groupe Fragile, le titre Murmuration.

Las Ventanas, interprété par le groupe Bad Cop, Bad Cop, qui arrive là avec un quatrième album Lighten Up, sorti le 19 septembre dernier. Voilà le quatuor féminin américain qui arrive là avec cet excellent album. On va continuer et terminer le Grand Bazar avec un dernier extrait. Les Notes Scientistes, The City Calls, issus de leur dernière production, Voices. L'album a vu le jour le 3 septembre dernier chez Kicking Records. Les Notes Scientistes.

Les Not Scientist et le titre City Calls pour terminer le grand bazar de cette semaine. Je vous donne rendez-vous mardi prochain, 17h-18h pour direct. Vendredi matin, de 10h à 11h pour la rediffusion. En vous souhaitant une bonne semaine à l'écoute de la radio. Salut à toutes, salut à tous.

La République, c'est l'autorité de la loi. La loi comme expression de la volonté générale. La loi dont le respect s'impose à tous. Dans la République, il n'y a pas d'impunité pour celui qui viole la loi. Dans la République, il n'y a pas d'excuse pour le délinquant, il n'y a pas d'excuse pour le criminel. Des circonstances atténuantes, oui. Des excuses, non. Des peines proportionnées, oui. De l'impunité, non. Dans la République, quand on est condamné à une peine, la peine doit être exécutée. Dans la République, celui qui revient devant la justice, parce que dès qu'il est sorti de prison, il viole de nouveau la loi, celui-là doit être puni plus sévèrement. Mais à quoi sert-il de condamner si la liberté conditionnelle allège excessivement la sanction et lui enlève une bonne partie de son caractère dissuasif? Je propose qu'un condamné ne puisse pas bénéficier d'une mise en liberté conditionnelle avant qu'il ait effectué au moins les deux tiers de sa peine.

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absorber, sentir les mots. 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

La démarche des chevaux est si lente, et la flamme des lanternes si pauvre. Où me conduit-on, je me le demande. Ces inconnus probablement le savent. Je m'abandonne à leur sollicitude. Le froid me gagne, et aussi le sommeil. Dans un tournant, un chaos m'a jeté le rayon d'une étoile en plein front. De la tête, en feu, le balancement. La glace tendre de doigts inconnus. Et les sombres sapins, leur silhouette de mon regard encore inaperçue.

Les feuilles au souffle confus, le vent noir les fait frissonner, et l'hirondelle frémissante trace un cercle dans le ciel sombre. La ténèbre qui s'épaissit discute en mon cœur doucement, mon tendre cœur agonisant, avec le rayon qui s'éteint. Sur la forêt qu'enveloppe le soir, paraît une lune de cuivre. Mais pourquoi si peu de musique et tellement de silence ?

quand le soir glisse sur les jambes heureuses, couvertes de soie de grains d'or. Quand un peu d'eau tremble au creux des aisselles oubliées par le soleil. Quand les bras plus larges que l'horizon s'ouvrent à la nuit aux longs cils. Tu rêves de porter en toi les songes lavés par le temps, la tête enfouie entre les seins lourds de l'attente. Certes, l'espoir n'est pas un café qu'on prend par un soir d'été. Ce n'est pas un clin d'œil qu'on fait à l'histoire. Ce n'est pas non plus un palais à l'horizon intime. L'espoir, c'est plus qu'une idée vertébrale.

portes en toi la maladie contagieuse de l'insouciance horizontale. Tu vis dans un bocal aux parois invisibles. Comme une boule de gomme, tu colles à ta peau, tu colles à ton sang et tu t'endors la bouche ouverte. Un jour, la lumière est entrée dans cet asile. Elle a hésité puis s'est posée sur le visage. Elle l'a peu à peu éclairé, lissé sa moustache, peigné ses cheveux. La lumière s'est arrêtée sur le front. Elle l'a caressé. Elle a épongé la sueur. Puis elle a tenu les yeux ouverts et le visage est redevenu terre et oasis. Là-bas, dans le hogar, à Tozer, à Emin Tanout, la terre s'est ridée. Le visage attend la pluie, éternel, sur un banc de pierre.

Tu me dis ce pays exilé dans les monts. Tu t'es assise à la terrasse du crépuscule pour boire un café et rire. Un petit vent passe, chargé d'odeurs et de parfums. Les épices voyagent, comme les souvenirs et les pierres, cardamone et roses séchées. Le soir, les objets dansent dans la mare de l'oubli.

nation des origines est un arbre. Il te suit dans tes voyages, dans tes errances. Quand tu es fatigué, tu t'appuies à son tronc. Quand tu veux dormir, tu le secoues. Et des rêves mûrs tombent dans ton sommeil comme les fruits de l'enfance.

Quand un homme se souvient, les yeux se ferment pour suivre le sable des mots. Sur le front, des siècles sont dispersés par la lumière pressée de laver le ciel et de retourner dans une cascade d'eau.

Au pied de Volkanbeg, plutôt que le petit brouillard violet qui monte de ma fièvre, je suis assis au milieu d'une cour. Horologue de 3 siècles accumulés en fiente de chauve-souris sous la fausse espérance de doux gris-gris. Déjà, hurlant d'âme chienne et portant les vraies chaînes, ai-je 1000 de mes cœurs rendus pour celui d'aujourd'hui qui très fort à la gorge nous remonte, para qui m'emmène de hauts royaumes amers, moi, soleil safre. La relance ici se fait par le vent qui d'Afrique vient, par la poussière d'Alizée, par la vertu de l'écume et la force de la terre. Nu. Nu, l'essentiel est de sentir nu, de penser nu. La poussière d'Alizée, la vertu de l'écume et la force de la terre. La relance ici se fait par l'influx, plus encore que par l'afflux. La relance se fait algue laminaire.

Pour me distraire, vais-je prendre en charge encore cette journée ? Pour me distraire à mon ordinaire, je bâtis quelques chicots. Il ne reste plus que cela de dur. Quelques oiseaux au-dessus de la merde, quelques crachats. Et c'est une ville harassée de nuages que mégote goguenard, le museau d'un volcan inattentif.

un filet de rapides mailles d'ombre glisse dans le jardin. Sur des chemins faits de lune, comme si quelque chose bougeait à l'intérieur, qu'une main très lointaine capturait d'un grand geste. Un parfum prisonnier qui demeure contre son gré. Pourtant, soudain, c'est comme si une vague déchirait en deux le filet en un endroit lumineux, et tout s'écoule et fuit et va à la dérive. Une fois encore, l'ample vent nocturne que nous connaissions de longtemps passe dans les feuilles des arbres rudes. Mais au-delà, fortes, adamantines, dans de solennelles et profondes régions intermédiaires, on voit les grandes étoiles d'une nuit de printemps.

paradis de la tristesse oublie, le bruit du cœur brisé faiblit, et la cendre blanchit la braise. J'ai bu l'été comme un vin doux, j'ai rêvé pendant ce mois d'août, dans un château rose en Corrèze. Fadi de la tristesse oublie, le bruit du cœur brisé faiblit, et la cendre blanchit la braise. Qu'était-ce qui faisait soudain un sanglot lourd dans le jardin?

Parcours nocturne. Rien ne peut se comparer. Qu'est-ce qui n'est pas entièrement seul avec soi ? En effet. Et y eut-il jamais chose à dire ? Nous ne sommes rien. Il nous est seulement permis d'endurer et de nous persuader que ça est là un éclat. Ça et là, un regard nous a peut-être effleurés. Comme si précisément cela qui est notre vie vivait à l'intérieur. À qui résiste, le monde n'advient pas. Et à qui comprend trop, l'éternel se dérobe. Parfois, dans de grandes nuits pareilles à celle-ci, nous sommes comme hors de danger, partagés en fragments égaux, répartis en étoiles.

Le troisième homme. J'adresse ce poème, retenons pour l'instant le mot, au troisième homme qui me croisa l'autre soir, non moins mystérieux que l'homme d'Aristote. C'était un samedi. Je sortis, la nuit grouillée de monde. Il y eut sans doute un troisième homme, comme il y en eut un quatrième et un premier. Je ne sais pas si nous nous regardâmes. Il marchait vers Paraguay, moi vers Cordoba. Ces mots le suscitent presque. Je ne saurai jamais son nom. Je sais qu'il y a une saveur qu'il préfère. Je sais qu'il a fixé la lune, lentement. Peut-être est-il déjà mort. Il lira ce que j'écris maintenant sans savoir que je parle de lui. Dans le secret de l'avenir, nous pouvons être des rivaux et nous respecter, des amis et nous chérir. Il a commis un acte irréparable, il a noué un lien. Dans cet univers quotidien qui ressemble si fort au livre des mille et une nuits, pas un acte qui ne court le risque d'être une opération de la magie. Pas un acte qui ne puisse être le premier d'une suite sans fin. Je me demande quelle ombre projetteront ces lignes vaines.

Tu ne m'échapperas pas, dit le livre. Tu m'ouvres et me refermes, et tu te crois dehors? Mais tu es incapable de sortir, car il n'y a pas de dedans. Tu es d'autant moins libre de t'échapper que le piège est ouvert. Et l'ouverture même. Ce piège ou cet autre ou le suivant. Ou cette absence de piège qui fonctionne plus insidieusement encore à ton chevet pour t'empêcher de fuir. Absorbé par ta lecture, traversé par la foudre blanche qui descend d'un nuage de signes comme pour en sanctionner le manque de réalité, tu es condamné à errer entre les lignes, à ne respirer que ta propre odeur labyrinthique. La tempête a son paroxysme seul met à nu le rocher que ta peur ou ton avidité convoite. Sa brisante simplicité comme un écueil aperçu trop tard. N'est vivante ici, capable de sang, que ce qui nous égare et nous lie. Cette distance froide, neutre, écartelante, jamais mortelle, même si tu m'accordes parfois d'y voir crouler la lumière et s'efforcer le vent.

Quand le front de l'enfant, plein de rouges tourmentes, implore les semblants des rêves indistincts, il vient près de son lit deux grandes sœurs charmantes avec de frêles doigts aux ongles argentins. Elles assoient l'enfant auprès d'une croisée, grande ouverte où l'air bleu baigne un fouillis de fleurs. Et dans ses lourds cheveux où tombe la rosée, promènent leurs doigts fins, terribles et charmants. Il écoute chanter leur haleine craintive, qui fleure de longs miels, végétaux et rosés, et qu'interrompt parfois un sifflement salive, reprise sur la lèvre au désir de baiser. Il entend leurs cils noirs battant sous les silences, parfumés, et leurs doigts électriques et doux font crépiter parmi ces grises indolences sous leurs ongles royaux la mort des petits poux. Voilà que monte en lui le vin de la paresse, soupir d'harmonica qui pourrait délirer. L'enfant se sent, selon la lenteur des caresses, sourdre et mourir sans cesse un désir de pleurer.

de choix. Il était habillé de noir, un visage taillé à la hache. Chantait voûté sur sa guitare, il s'appelait Johnny Cash.

0: Qui croira que c'est là ? Dans cette épaisseur stupide que loge le désir, et que la pensée habite beaucoup moins qu'elle ne hante ce lieu épais de la pensée, de la douleur où nous sommes, ni dedans, ni dehors, hantés. Il faut qu'une nature puisse en devenir une autre. Qui parle alors pose la première question, et pose la question de ces symboles, qui pose la première question derrière ce paysage mouillé et gris. Il me semble sans doute que je vous vois marchant. Et qu'est-ce qui commence quand je le vois ? Et si rien ne commence que cette épaisseur et qu'un masque défend ? Dans ce que je vois, ce que je sais, dans ce que je pense, ce que je vois, celui qui parle, dans ce que je vis, ce que je pense.
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0: Lorsque nous rencontrons, nous nous reconnaissons. Le paysage reste le même si je le vois de la même façon. Comment pourrais-je le voir ? Il me semble que je la connais. Il me semble que nous sommes seuls et que depuis toujours, il s'attache à moi, sans doute devant mes yeux. Le lecteur qui n'existe pas, je le vois lisant sur la ligne ce qui n'existe pas. Il faut pourtant que de vous à moi passe cette vertu et que je vous lise comme c'est écrit. Le soir. Le matin, un rideau de fumée couvre les sols. Nous fermons la porte qui s'ouvre sur la maison et derrière ce que tu cherches, j'ai mis la même voix. Derrière ce que tu cherches parle au centre, te tient plié. Et rien d'autre ne vient déranger cet ordre. Je le sais comme à travers lui, je retrouve cette demeure, nous sommes là. Les transformations du langage sont presque toutes inconscientes, qu'il s'agisse de phénomènes mécaniques ou psychologiques, d'altérations de sens ou de changements de grammaire. C'est elle qui parle comme conscience. C'est elle qui lit à tous les niveaux ce qu'il voit. Derrière la vitre, je vois ce paysage gris et sans. Rien n'est ici ou là. De vous à moi, ce paysage devant la vitre. Et comme je vous vois maintenant, regardant de l'autre côté. Sans doute ce que je sais. Sans doute ce que vous savez.

Derrière toi, je ne vois plus rien. Maintenant, je te vois m'accompagnant, te répétant. Si je te fixe, et déjà c'est passé. Et tout ce qui fut regarde ce qui se fait, ici et là, au plus proche comme au plus loin maintenant. Je ne peux plus penser le sang qui vient vers moi goutte à goutte. Et c'est aveuglément que j'y vois. Toute demeure est habitée, derrière chaque porte, ce que j'enferme, je le sais, respire encore. Ce que je retrouve est vivant et vient vers moi. Alors j'y vois mieux. Je sais ce que je cherche. Un moment, je sais ce que je cherche. Où la douleur s'exprime le mieux, je sais ce que je cherche. Vous avec vous, sans vous, dans ce champ qui gagne la conscience et s'obscurcit. Immobile comme jamais ne le fut aucun langage, comme aucun langage jamais ne le sera. Et parce qu'il ne parle plus, et parce qu'il ne parle plus, qu'il ne bougera plus, ce qui le tient plié dans la mort, il faut qu'une nature puisse en devenir une autre de vous à moi, et c'est pourtant ce qui baigne le cœur. Ce qui n'est pas pensable, la mort qui n'est pas sans pensable, fait surgir ce qui ne fut jamais pensé lorsque nous affrontons ce déplacement de sens.

On ne peut donc nous accuser d'inconséquence si nous nous basons sur l'hypothèse d'érotisme qui peuvent être déplacés et combinés entre eux tout en conservant leur originalité qualitative. Il n'y a jamais qu'un seul toi. Cet autre lui ressemble comme cet autre. Dans la nuit, l'un comme l'autre, ou dans cette demi-obscurité du jour. Et depuis des années qu'il n'y a jamais un seul moi, la même bouche murmure. Ce qui le tient plié, ce qui signe la douleur et cette réflexion multiple, ce qui les sépare, gagne en hauteur, découple des champs de pensée, et comme bras et jambes ou cette chair colorée qui rougit ou cette tache aveugle qui gagne le front. Tu sais, ce vaste champ. Rien pourtant n'est plus habité, rien pourtant n'est moins habitable que cette réalité de la régression. Le corps se détourne et parle. Ce qui ne fut jamais dit le traverse, un déplacement de sens musculaire. Ce qui ne fut jamais dit le traverse surgit, s'abîme. Et de cette charnière en éventail, la raison cruelle. Dans la chambre aussi bien que dans la rue, devant la vitre, derrière la vitre. S'il distingue ce qu'il sait, ce qu'il voit le rappelle, le frappe, le tient plié, l'ouvre à sa fonction souverainement. Car la parole qu'il découvre diffère de celle qu'il avait perdue.

Presque tout fait l'objet d'une interdiction. La rondeur dans les miroirs. Les visages qui demandent plus qu'ils ne sont. Les mots abandonnent la bouche à son balbutiement et s'en vont vivre leur propre vie. Le monde éclate et tout recommence, tout reprend dans la vue immobile et plate comme avant. C'est ensuite sa hauteur que le ciel hésite à quitter. La lumière ressemble à sa source, mais il faut que celle-ci disparaisse pour que la lumière soit telle qu'on la voit. Presque tout fait l'objet d'une interdiction, dans un espace qui chaque jour se réduit. J'apprends à voir. La ligne apprend de la main l'élan qui la délivre.

Elle est en trop partout dans le monde. Elle dont la parole envahit la voix, dont le silence écorche la parole. Elle dans l'effondrement, dans le noir à l'extrême du corps où rien ne commence. Elle sauvée du feu. Elle dont le visage parfois se met à lui ressembler. Elle dans l'absence de gloire, dans le soubresaut des jours et des nuits, dans la violence du temps. Elle, réalisée par la parole que personne n'a le droit de dire. Elle dans la grisaille du ciel où s'enfoncent les digues.

La lumière. La lumière, de son impuissance à toucher la mer, se constitue en nuage. La chair capable de tous les corps en détermine l'abri, mais en même temps les chasse. Se tenir debout. Toi. 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C'est en parlant que l'orage du corps se condense. L'origine demande au temps de la permettre. Il refuse. La demeure a lieu dès lors qu'on a franchi le seuil.

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Je me suis préparé à l'attaque et l'attaque ne vient pas. 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La force disponible ne l'est plus. Déjà moins. 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

0: Barcella, l'écho des Garrigues, la caravane passe à l'instant sur les ondes de l'écho des Garrigues, un titre de l'album de Barcella. On avait démarré l'émission avec un extrait de The Bone Rubbers, suivi de Fragile, Secret of Elements. Rodrigue, Des Lions pour des Lions, Feu Chatterton, Usé, Christian Olivier, Dominique A, Kent, Gontard, Stéphane Blake, Frankie Ghost ou Pointe-à-Pitre, Fantastic Negrito, Gout Girl, The Waxidermist, Gang Gang Dance, Olivier de Pardon. Et tout au long de l'émission, des textes, des poèmes. Tout d'abord, Ossip Mandelstam, suivi de Tahar Ben Jeloun, Aimé Césaire, deux textes de Rainer Maria Rilke, suivi de Jorge Luis Borges.
1: C'est un compositeur américain, new-yorkais, il ne s'attachait pas à la durée et écrivait des longues pièces pour orchestre. Ernst Amen, un expérimentateur qu'on connaît depuis plus d'une trentaine d'années, et lui avait décidé de la possibilité d'adapter deux de ses pièces, donc deux œuvres de Phil Niblock, pour ensemble modulaire ou oscillateur. Alors on retrouve dans une masse de musiciens des gens comme Marcia Basset, que j'aime beaucoup, Luc Dubois bien sûr, David Rothenberg, Miguel Frasconi, Daniel Newman, Laura Feather, Ernst Amen lui-même, et c'est donc une sortie de choc pour modulisme puisqu'elle réunit 20 synthésistes. C'est la session 137 et c'est le Dark Circuit, le nom de cet ensemble, qui joue des œuvres de Phil Niblock. Donc Dark Circuit Orchestra plays Phil Niblock.

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